Rapide, on fait le don, les terres rapides, il fait d'une patte de vide, on parle de terre, le charbon. Et on est suffisant, c'est l'entrée du couvert, on est le ciel, le verre.